0: Dans un village de La Havane, vivait la jolie Juanita. Comme son père est planté des bananes, on l'appelait Juanita Banana. Elle avait une voix magnifique, elle rêvait de chanter à l'opéra. Mais son père, qui ne pigeait rien à la musique, disait:
1: ma fille, elle n'a le devoir.